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1: Très chers auditeurs, merci d'être à l'écoute de Radio Vatican. Soyez les bienvenus dans cette nouvelle édition de notre programme. La conférence mondiale de l'Association catholique pour la communication, Sigmis Tiendroit, au Kigali, au Rwanda. C'est un message signé par le cardinal Pietro Parolin, secrétaire d'État du siège, le Létos, encourage participants à promouvoir des stratégies et des outils de communication inspirés par la recherche de la vie et le respect de la vie humaine. Quant au sujet africain, ils tiennent depuis le 3 août à Dar es Salaam, en Tanzanie, leur deuxième congrès international sur l'inculturation. Nous reviendrons sur la cérémonie d'ouverture avec le message du cardinal Arthur Roche, préfet du Dicastère.

0: mystère pour le culte divin et la discipline des sacrements et le discours du cardinal Fridolin Ambongo, président du Symposium des conférences épiscopales d'Afrique et de Madagascar, CHEAM, ils ont émis le vœu que les fruits de ce congrès soutiennent les églises d'Afrique dans la célébration du mystère divin. Nous serons également en fin d'édition à Addis Abeba en Éthiopie où se tient du 3 au 5 août le premier séminaire préparatoire du CHEAM en vue de l'Assemblée ecclésiale de l'Église universelle au Vatican en 2028. Des précisions vous seront données par le cardinal Fridolin Ambongo.
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0: La communication numérique au service de l'harmonie culturelle et du bien-être environnemental, tel est le thème de la conférence mondiale de l'Association catholique pour la communication CIGNIS qui se tient actuellement à Kigali, au Rwanda. Adressant un message aux participants, le pape encourage à promouvoir des stratégies et des outils de communication inspirés par la recherche de la vérité et le respect de la dignité humaine. Myriam Sanduno.
2: À cette époque, souvent qualifiée d'ère numérique, le pape adresse un message utile aux communicateurs catholiques de plus de 40 pays répartis sur les 5 continents qui participent à ce congrès mondial organisé pour la première fois en Afrique. Dans ce message signé par le cardinal secrétaire d'État du Saint-Siège, Pietro Parolin, et lu par le nonce apostolique au Rwanda, Mgr Arnaldo Sanchez, Léon XIV souhaite que leur travail puisse contribuer à l'émergence d'une culture qui reflète les valeurs évangéliques de communion, de paix et de gestion responsable de l'environnement. Des stratégies et des outils de communication inspirés par la recherche de la vérité et le respect de la dignité humaine sont recommandés par le souverain pontife. Le pape espère également que les délibérations contribueront à donner un nouvel élan pour que les plateformes de communication favorisent le bien commun de la famille humaine. La communication en ligne, comme le rappelle-t-il dans son encyclique Magnifica Humanitas, n'est pas simplement la transmission d'informations, mais aussi la création d'une culture, car il a le pouvoir de façonner la manière dont les personnes perçoivent le monde et influencent ainsi profondément la conscience collective. Dans la note, le Saint-Père adresse ses salutations cordiales et assure de sa proximité spirituelle à tous les participants, les confiant à l'intercession de la Vierge Marie, Mère de l'Église.
0: Myriam Sanduno et cette conférence prendra fin le 8 août prochain. Les travaux du deuxième congrès des liturgistes africains se poursuivent à Dar es Salaam, en Tanzanie. Ils se sont ouverts lundi 3 août sous le thème « L'inculturation liturgique en Afrique, pratique et perspective ». La cérémonie d'ouverture a enregistré les interventions du cardinal Arthur Roche, préfet du dicastère pour le culte divin et la discipline des sacrements par vidéo-message et du discours du cardinal Fridolin Ambongo, président du CHEAM. Dans son message vidéo adressé aux congressistes, le cardinal Roche a souhaité que les travaux de ce congrès aident toujours davantage les églises d'Afrique à célébrer le mystère du Christ dans la fidélité à la tradition de l'Église et dans l'authentique richesse des cultures des peuples africains. La synthèse de ce message avec le père John Bosco Mpungu, membre de l'Association des liturgistes africains.
3: Un message pour souligner que le Saint-Siège suit de près les travaux menés ici à Dar es Salaam. Il a insisté sur le fait que l'inculturation liturgique trouve son fondement dans le mystère de l'incarnation du Verbe éternel. Et que par les célébrations liturgiques, l'échange mystérieux inauguré par l'incarnation continue de porter de fruits dans la vie de l'Église. Il a souligné beaucoup de points, mais les points principaux qu'il a soulignés, l'inculturation ne doit pas engendrer de nouveaux rites, mais demeurer au centre sur le rite romain. Et il a également souligné que nul n'a le pouvoir de modifier le message que le rite romain souhaite transmettre à l'Église universelle. Il a conclu que le processus d'inculturation exige du temps, d'études et de prières, de l'expérimentation et de l'évaluation. Et il ne saurait être improvisé ni imposé à tout instant.
0: Présent également à cette cérémonie d'ouverture, le cardinal Fridolin Ambongo, président du Symposium des conférences épiscopales d'Afrique et de Madagascar, CHEAM, a notamment souligné dans son discours que l'inculturation est un processus continu. Retrouvons le père John Bosco Mpungu.
3: Il a mis en garde les liturgistes africains et présents contre le risque d'inculturation qui change le mystère et de notre salut. Il a également souligné que les fidèles ne trouvent pas l'épanouissement spirituel lors des célébrations liturgiques. Ils pourraient se tourner vers d'autres idoles et pratiquer le syncrétisme. Il a donc exhorté les participants au congrès de redoubler d'efforts pour concrétiser la vision du Cheam qui est de 2025 à 2050, axé sur le discernement dans l'inculturation.
0: Au Tchad à présent, notre correspondant nous rend compte des travaux du Bureau national du mouvement Ken Godi, Midad Tchad de l'apostolat des enfants, qui se sont achevés lundi 2 août.
4: Placé sous le thème Pèlerins d'espérance unis dans la mission pour défendre la dignité humaine, cette rencontre a permis à chaque bureau diocésain de présenter les rapports des activités menées durant l'année pastorale écoulée, partager les expériences mais aussi échanger sur la vie du mouvement et définir ensemble les orientations pour la nouvelle année pastorale. Le coordinateur national du mouvement Kemkogi de l'apostolat des enfants, Aranga Zola Emmanuel, invite les responsables de chaque diocèse à prendre leurs responsabilités en main pour un bon encadrement et une meilleure éducation des enfants du mouvement Kemkogi.
5: Dans un contexte où de nombreux enfants sont encore victimes de violences, d'injustices, de pauvreté, d'abandon ou d'exclusion, nous sommes appelés à être des témoins de l'espérance et des artisans de paix. Notre mission est de protéger, d'éduquer, d'accompagner et de faire grandir chaque enfant dans le respect de sa dignité, en lui donnant la parole, en protégeant ses droits, en valorisant ses talents et en l'accompagnant dans sa croissance humaine et spirituelle. Nous contribuons à bâtir un Tchad plus juste, plus fraternel et plus solidaire.
4: La situation dans laquelle vivent de nombreux enfants n'est pas oubliée.
5: Nos échanges ont confirmé que notre mouvement est vivant et continue de former les enfants engagés dans la foi, la solidarité et la promotion de la dignité humaine. Mais ils ont aussi mis en lumière de nombreux défis auxquels les enfants de notre pays sont confrontés, notamment la pauvreté, les violences, les mariages précoces, abandon scolaire, les conflits et précarité des familles.
4: Edouard Takadji Ndjamena pour Radio Vatican.
0: L'Église catholique en Afrique prépare sa participation à l'Assemblée ecclésiale du Vatican prévue en octobre 2028. Le symposium des conférences épiscopales d'Afrique et de Madagascar, CHEAM, organise du 3 au 5 août son premier séminaire préparatoire à Addis Abeba en Éthiopie. Et cette rencontre réunit des évêques mais aussi des théologiens, des agents pastoraux ainsi que des représentants des conférences épiscopales, des institutions ecclésiales de toute l'Afrique sur le thème « L'Église synodale en Afrique, en marche vers l'Assemblée ecclésiale de 2028. Le cardinal Fridolin Ambongo, président du CHEAM, nous en dit plus sur cette rencontre continentale.
6: La rencontre s'inscrit justement dans l'itinéraire de préparation aux Assemblées ecclésiales de 2027-2028. Nous avons reçu de Rome des documents et tous ces documents partent de la base. Voilà pourquoi nous avons préféré nous réunir déjà dès maintenant en séminaire pour préparer les assemblées de 2027 au niveau continental en prévision de l'Assemblée ecclésiale mondiale de 2028.
0: Que devons-nous savoir de cette Assemblée ecclésiale?
6: Il s'agit de la phase de la mise en application du synode sur la synodalité. Donc, ces assemblées ne sont pas des synodes. On ne va pas à Rome pour répéter le synode qui avait déjà été conclu avec le document final. Mais les assemblées ecclésiales, ce sont des assemblées pour évaluer les pas franchis. Qu'est-ce que nous avons fait depuis que nous sommes entrés dans la phase de la synodalité? Qu'est-ce que l'Esprit Saint nous a dit, nous a inspiré et qu'est-ce que nous en avons fait en termes de mise en application pour donner une visibilité à l'Église du continent africain en termes d'une Église à la fois synodale et missionnaire.
0: Éminence, quels sont les objectifs de ce séminaire préparatoire qui se tient actuellement à Addis Abeba en Éthiopie?
6: Mais notre rencontre

0: L'Afrique a cette particularité d'avoir au-dessus des conférences nationales, conférences épiscopales nationales, nous avons aussi des conférences épiscopales régionales. Alors, notre travail consiste à recevoir les échos des différentes régions d'Afrique sur le processus synodal, mais en termes de mise en application, comme on dit aujourd'hui, l'implémentation et surtout les nouveautés. Quelles sont les initiatives qui sont nées ici et là? En même temps, quels sont les changements intervenus dans le comportement des agents pastoraux, dans notre manière de nous réunir, dans notre manière de conduire l'Église, etc. Nous voulons faire le point et identifier ces points forts pour pouvoir aussi demain les partager avec les autres.
1: Qui sont les participants?
0: Ce sont les délégués régions. Vous savez que l'Église d'Afrique, le CHEAM, est subdivisée en 8 régions. Alors, à la tête de chaque région, il y a un évêque et un secrétaire, toute une équipe synodale qui sont chargées de piloter, d'animer le processus synodal dans leur région. Donc, ce sont ces évêques, ces prêtres, ces consacrés, ces laïcs qui travaillent déjà dans le thème de la synodalité, qui sont tous venus pour faire le point et partager leur expérience avec les autres au niveau continental.
1: Qu'attend le CHEAM de ses participants à ce premier séminaire préparatoire?
0: Mais nous attendons beaucoup parce que la première matinée nous a déjà montré que beaucoup de choses se font déjà à travers le continent, à travers l'Église d'Afrique. Seulement que jusque-là, les uns ignoraient ce que faisaient les autres, de telle sorte que nous avions le sentiment que les choses ne bougeaient pas en Afrique. Mais en écoutant les uns et les autres, mais c'est une fierté de constater que l'Afrique est à l'avant-garde de la mise en application du synode sur la synodalité.
1: Voilà, à l'instant, le cardinal Fridolin Ambongo, président du symposium des conférences épiscopales d'Afrique et de Madagascar, CHEAM, il nous situait sur la tenue du premier séminaire préparatoire en vue de l'Assemblée ecclésiale 2028 au Vatican.
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1: À mes auditeurs, mesdames et messieurs, c'est la fin de cette édition. Merci de l'avoir suivi en notre compagnie.
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0: Laudetur Jesus Christus.
1: Six ans après la catastrophe du port de Beyrouth, ils étaient des centaines hier à défiler pour commémorer les victimes de l'explosion et demander justice. Les familles attendent l'acte d'accusation pour connaître les responsables du drame. Nous retrouverons notre correspondant à Beyrouth. L'épidémie d'Ebola se poursuit dans l'est de la République démocratique du Congo. L'OMS demande plus de soutien pour contenir le virus. Témoignage à suivre en Ituri, où les écoles catholiques préparent la rentrée scolaire dans des conditions difficiles. Dans ce journal également, nous reviendrons sur la transition politique sous tension en Colombie. Et puis dans notre dossier, la parole ce matin à Mgr Aldo Berardi, le vicaire apostolique d'Arabie du Nord. Il reviendra sur la vie des chrétiens de la région alors que la guerre entre l'Iran, les États-Unis et les pays du Golfe se poursuit.
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1: Bonjour, le Liban a commémoré hier le sixième anniversaire de l'explosion du port de Beyrouth qui avait fait le 4 août 2020 235 morts, 6600 blessés et détruit une partie de la capitale. La déflagration avait été provoquée par l'explosion de centaines de tonnes de nitrate d'ammonium stockées sans précaution dans un hangar du port. Le traumatisme est encore fort et de nombreux Libanais demandent que justice soit faite. Les précisions de notre correspondant à Beyrouth, Paul Ralifé.
3: Ils étaient plusieurs centaines de personnes, des parents de victimes, des activistes, des officiels et des citoyens ordinaires, à marcher en deux cortèges mardi en fin d'après-midi sur le port de Beyrouth. Certains brandissaient des portraits des leurs tombés dans cette catastrophe, d'autres des drapeaux libanais. Des véhicules de pompiers surmontés de portraits géants de 10 soldats du feu morts le jour du drame ouvraient la marche de l'un des cortèges. Les deux groupes se sont rejoints sur les lieux de l'explosion du 4 août 2020. Cette année, la commémoration de cette catastrophe, considérée comme la troisième plus puissante explosion de l'histoire, se déroule sous une note d'espoir. Après des années de rebondissements et d'ingérence politique, le juge d'instruction Tarek Bitar a enfin clôturé son enquête en mars dernier. Des plaintes déposées contre le magistrat par des personnalités mises en cause ont été rejetées, ouvrant la voie au début de la procédure judiciaire. Prochaine étape, la publication de l'acte d'accusation dans un délai de 2 à 3 mois. Puis viendra ensuite le procès, tant attendu par les proches des victimes, pour désigner les responsables de ce drame. Paul Khalife, Beyrouth, RFI pour Radio Vatican.
1: Et lors de son voyage apostolique au Liban, début décembre dernier, le pape Léon XIV s'était recueilli devant le mémorial des victimes sur le port et avait salué leurs familles. Une messe a été célébrée hier après-midi dans le quartier chrétien d'Ashrafieh à Beyrouth, en hommage aux victimes de la catastrophe. Le Fonds monétaire international se félicite de la reprise économique en cours en Syrie après la visite d'une de ses équipes sur place fin juillet. Selon l'institution, la croissance devrait dépasser les 10% cette année malgré le conflit en cours au Moyen-Orient. Le FMI qui s'est entretenu avec le gouvernement syrien afin de lui apporter une assistance technique, notamment pour reconstruire son secteur bancaire. Malgré ces signaux positifs, plus de 80% de la population syrienne vit toujours dans une grande pauvreté après des années de guerre. La guerre dans laquelle l'Ukraine est toujours prise, le pays a une nouvelle fois été massivement bombardé la nuit dernière. 14 personnes sont mortes dans les environs de Kiev et une femme a été tuée dans la capitale après ces nouvelles frappes nocturnes menées par la Russie. On dénombre également 27 blessés selon un bilan provisoire. D'après l'armée de l'air ukrainienne, 98 drones ont été neutralisés, mais aucun missile russe n'a pu être abattu. Face à l'épidémie d'Ebola qui se poursuit en République démocratique du Congo, l'Organisation mondiale de la santé demande plus de soutien. L'épidémie continue malheureusement de se propager à un rythme qui dépasse les capacités de réponse, a alerté hier un responsable de l'OMS depuis Genève. C'est la région de l'Ituri, dans l'est de la RDC, déjà touchée par la guerre, qui concentre la majorité des cas de contagion. Dans ce contexte, il n'est pas facile de préparer la rentrée scolaire qui approche. Les écoles catholiques font néanmoins le maximum pour assurer les gestes barrières. L'abbé Willy Rogatien Dzaringa est le coordinateur diocésain des écoles catholiques à Bounia, en Ituri.
4: Nous cherchons dès à présent avant tout à rassurer les parents en leur donnant des informations claires sur les dispositions que nous prenons dans les écoles pour la sécurité de leurs enfants face à cette épidémie à virus Ebola. Notre constat sur terrain est que la mise en place effective des implications urgentes de telles déclarations se fait malheureusement toujours attendre. Après plus de 2 mois depuis que ces déclarations ont été faites, il y a beaucoup d'agitation de la part des acteurs du gouvernement congolais, tout comme des humanitaires internationaux. Mais la bonne coordination de ces différentes actions pour qu'on puisse obtenir des résultats palpables et efficaces sur le terrain, et cela reste vraiment lettre morte. Il n'y a pas beaucoup d'avancées là-dessus. Nous demanderions donc, pour ce qui nous concerne, à l'OMS, mais aussi au gouvernement congolais, et tout comme d'ailleurs aux humanitaires, de redoubler d'efforts pour maîtriser et mettre fin effectivement à cette épidémie. Et je pense que c'est cela qui pourrait sauver également l'année scolaire 2026-2027 pour la jeunesse de l'Ituri.
1: L'Abioeli Gorogatien Zaringa, coordinateur diocésain des écoles catholiques à Bounia en Ituri, il était interrogé par Séverin Moussavou. Le chef de la diplomatie américaine Marco Rubio espère que la transition politique au Venezuela aboutira d'ici quelques mois et non d'ici quelques années. 7 mois après la capture du président Maduro à Caracas, des pourparlers doivent s'ouvrir entre le gouvernement provisoire et l'opposition. Marco Rubio a plaidé la patience et la persévérance. En Colombie, le nouveau président élu Abelardo de la Espriella prendra officiellement ses fonctions vendredi. Dans le pays, la transition politique se fait dans un climat de tension. L'actuel chef d'État, Gustavo Petro, a du mal à lâcher les commandes. Le président de gauche refuse de reconnaître l'élection de son successeur et parle même d'un risque de guerre civile avec l'arrivée au pouvoir du nouveau président d'extrême droite. On fait le point avec notre correspondant à Bogota, William Gazo.
5: Une fraude sur un volume énorme de votes, l'investiture d'un président illégitime. Pour sa dernière conférence de presse depuis le palais présidentiel, Gustavo Petro n'a pas mâché ses mots. Le président de gauche, dont le mandat se termine vendredi, continue, contre vents et marées, de dénoncer la supposée élection frauduleuse d'Abelardo de la Espriella le 21 juin. Il affirme disposer des preuves qui montreraient les failles du système de décompte des voix, et notamment du logiciel utilisé par l'autorité électorale et qui, selon lui, constituerait le cœur de la fraude ayant permis aux candidats d'extrême droite de l'emporter. Problème, Gustavo Petro n'a pour le moment publié aucune de ses preuves. Pire, l'agence France Presse, qui a pu accéder à certaines des données mises en avant par Gustavo Petro début juillet, a démontré que le président colombien utilisait des données erronées pour étayer ses accusations. De toute façon, l'ex-candidat de gauche Iván Cepeda a lui reconnu sa défaite. Il a toutefois refusé d'assister à l'investiture de son concurrent, après que celui-ci ait décidé que la cérémonie se déroulerait dans la ville de Cali plutôt qu'à Bogota devant le Congrès, comme le veut la tradition. Il a même appelé ses sympathisants à manifester vendredi pour protester contre l'arrivée au pouvoir d'une droite dure et populiste. De son côté, Gustavo Petro a même évoqué un risque, je cite, de guerre civile au cours des 4 années de mandat à venir. Les souvenirs du soulèvement social de 2021 contre le président de droite Iván Duque sont encore dans toutes les mémoires, des troubles qui avaient fait au moins 80 morts. Bogota, William Gazo, pour Radio Vatican.
1: La tension grandit entre les États-Unis de Donald Trump et le Brésil de Lula da Silva. Washington a annoncé hier avoir révoqué le visa de l'ambassadrice du Brésil aux États-Unis quelques jours après que le Brésil a refusé la venue de diplomates américains qui voulaient enquêter sur l'intégrité des prochaines élections brésiliennes. Les précisions à New York de Sarah Laurent.
6: C'est une escalade dans une relation diplomatique de plus en plus dégradée. Hier soir, les États-Unis ont annoncé révoquer le visa de Maria Luisa Ribeiro Viotti, l'ambassadrice du Brésil à Washington. Un porte-parole du département d'État américain a indiqué que la mesure était une action réciproque, puisque le pays n'avait pas encore accordé son agrément au choix de Donald Trump pour devenir ambassadeur à Brasilia, Daniel Pérez. Fin juillet, le Brésil avait aussi refusé de délivrer les visas d'une délégation de diplomates américains qui voulaient rencontrer les autorités électorales locales. Le Brésil avait alors accusé les États-Unis d'ingérence électorale. Les élections brésiliennes auront lieu en octobre prochain et devraient voir s'affronter l'actuel président de gauche, Luiz Inácio Lula da Silva, et Flávio Bolsonaro, le fils de l'ancien président Jair Bolsonaro, un temps grand allié de Donald Trump et condamné en septembre 2025 à 27 ans de prison pour une tentative de coup d'État après sa défaite en 2023. Sarah Laurent à New York pour Radio Vatican.
1: Restons aux États-Unis où s'est ouvert hier soir la 144e Convention suprême de l'Ordre des Chevaliers de Colomb à Denver, dans le Colorado. À cette occasion, le pape Léon XIV a envoyé un message vidéo dans lequel il rappelle les deux charismes fondamentaux de cet ordre, l'unité et la charité. À une époque trop souvent marquée par la division et une rhétorique polarisée, il y a un grand besoin de prophètes de l'harmonie qui cherchent à jeter des ponts et s'efforcent de réconcilier les positions opposées partout où cela est possible, explique Léon XIV, un message message à retrouver sur notre site. Et puis avant de passer à notre dossier, sachez qu'après une pause estivale, le Pape Léon reprend ce mercredi matin ses audiences générales. C'est à suivre en direct sur notre site et page Facebook tout à l'heure à partir de 10h. L'audience qui se fera dans la basilique Saint-Pierre ce matin en raison de la chaleur. Léon XIV qui est par ailleurs attendu demain, jeudi, à Assise, en Ombrie. Le Saint-Père y rencontrera de nombreux jeunes réunis autour de la figure de Saint-François d'Assise. Et il célébrera une messe. Ce sera bien évidemment une visite pastorale à suivre sur vaticannews.va. Les États-Unis et l'Iran sont entrés dans leur sixième mois de guerre. Malgré un accord annoncé au mois de juin, Washington et Téhéran ne cessent de se menacer et les bombardements ont repris. Donald Trump hier soir évoquait la possibilité d'un accord avec l'Iran d'ici demain, jeudi. Mais la situation reste très volatile et incertaine. La semaine passée, pour la première fois, l'Arabie Saoudite et les États-Unis ont frappé de manière conjointe des miliciens iraniens en Irak et les Houthis du Yémen visent à nouveau directement les infrastructures saoudiennes, ciblant hier un aéroport. Alors comment maintenir l'espérance dans ce contexte socio-économique bouleversé, ce cycle de représailles sans fin? Tout au long de l'année, le vicaire apostolique d'Arabie du Nord, Mgr Aldo Berardi, s'est rendu auprès des fidèles de son vicariat qui s'étend sur quatre pays du Golfe, le Koweït, le Qatar, le Bahreïn et l'Arabie Saoudite. Il décrit à notre micro comment vivent les chrétiens de la région.
7: Il y a beaucoup de tensions dans le cœur des gens, surtout les enfants qui n'ont pas pu aller à l'école pendant des mois. Bien sûr, les cours en ligne ne suppléent pas complètement à l'enseignement en présence. On va essayer de rouvrir les écoles en septembre. Donc, il y a une grande tension. On voit qu'il y a une perturbation chez les enfants. Ils sont craintifs, ils ont du mal à dormir. Dès qu'il y a une alarme, c'est la panique.
8: Que vous rapportent les fidèles de la région? Comment sont-ils impactés dans leur quotidien?
7: Entre ceux qui ont perdu leur travail et puis qui se retrouvent sans ressources, ceux qui sont partis parce que les compagnies leur ont demandé de partir, on n'est pas sûr du tout qu'ils reviendront. Comme tous les catholiques pratiquement sont étrangers, nous sommes tous des expatriés. Certains décident de rentrer au pays et d'abandonner. Les autres, on a de l'espérance que les choses puissent reprendre dans le calme. Mais c'est vrai qu'il y a une crainte, une grande crainte qui se fait sentir d'un avenir incertain, puisque les pays comme le Qatar ne peuvent plus exporter leur gaz, le pays comme le Koweït ne peut plus exporter son pétrole, le Bahreïn, lui, c'est la même chose. Il n'y a que l'Arabie Saoudite qui s'en sort, mais les Houthis sont en train d'attaquer aussi les bateaux saoudiens. Donc si la mer Rouge se met aussi en conflit, alors là, ça va être un blocus général.
8: Quel accompagnement apporte l'Église?
7: Au cœur du conflit, j'avais envoyé un message aux prêtres. Celui qui veut rentrer au pays pourra le faire. Mais tout le monde est resté en poste, en charge de sa communauté, pour le soutien spirituel, émotionnel des communautés. Et il y a le soutien financier, la charité, et puis le maintien des communautés, la cohésion des communautés où les gens peuvent venir, parce que nos églises, c'est pas on vient à la messe et on part, ça veut dire on vient à la messe et on reste. Ici, ils sont très pratiquants, surtout les Asiatiques. Donc, c'est un grand village, si vous voulez, où les gens se rencontrent, se soutiennent, s'informent. C'était déjà comme ça avant la guerre, mais là, c'est encore plus prononcé, puisqu'il n'y a pas de lieu où aller.
8: L'Arabie Saoudite a récemment mené, avec les États-Unis, des frappes contre des milices iraniennes en Irak. Vous craignez une nouvelle escalade du conflit?
7: Je crois qu'il y a une nouvelle géopolitique qui va se mettre en place, parce que beaucoup de pays du Golfe ont été déçus du manque de présence des Américains qui devaient les protéger. Puis finalement, on ne s'attendait pas du tout à ces attaques. Et les bases américaines qui coûtent une fortune aux pays d'accueil étaient là pour les protéger. À la fin, elles ont été attaquées les premières. Donc c'est un conflit qui va coûter très cher à tous les niveaux. Au niveau, bien sûr, économique, puisque rien n'est gratuit, mais même les armements. Au niveau politique, il va y avoir une réorganisation, j'ai l'impression, de toute la région. Au niveau social, les tensions entre les communautés peuvent ressurgir. Et puis, au niveau religieux, on espère que ça n'aura pas une répercussion sur la vie quotidienne.
8: Comment renouer avec la diplomatie dans ce contexte d'attaques et de représailles sans fin ?
7: Il faudrait d'abord qu'on se connaisse un peu mieux. C'est ce que nous faisons au niveau du dialogue interreligieux. L'histoire nous enseigne la cohabitation. C'est l'ignorance de l'histoire de l'autre qui fait qu'on... Au mieux, on s'ignore, au pire, on s'affronte.
1: Interrogé par Alexandra Siergan, Mgr Berardi, vicaire apostolique d'Arabie du Nord, était l'invité de Radio Vatican. C'est la fin de ce journal. Merci de nous être fidèles. Prochain rendez-vous de l'information, ce sera à 13h en direct de Rome. Excellente journée.

0: Laudetur Jesus Christus, loué soit Jésus-Christ. Amis auditeurs, bienvenue. Vous êtes bien sur Radio Vatican, qui émet depuis la Cité du Vatican, et nous rejoignons le pape Léon pour l'audience de ce mercredi 5 août, où le pape reprend son cycle de catéchèse sur le Concile Vatican II après son repos estival à Castel Gandolfo. L'audience d'aujourd'hui se déroule exceptionnellement à l'intérieur de la basilique Saint-Pierre, et le pape est en train de saluer sur une rangée et les pèlerins bénissant les enfants. Et il s'avance à pied en marchant, voilà, et en saluant tous ceux qui sont le long de la rangée. Et nous allons bientôt commencer cette audience. Et c'est Jean-Vier Miogo depuis Radio Vatican qui vous accompagne pour vivre ce moment avec le Saint-Père. Nous voulons saluer tous nos auditeurs connectés sur Facebook, YouTube et sur notre site www.vaticannews.va. Et nous n'oublions pas, bien sûr, tous nos partenaires, les radios partenaires, les TV partenaires, IWTN TV, et Radio RCF et Radio Notre-Dame, KTO Radio en France, Radio Espérance, Radio Salve Regina en Corse, les radios chrétiennes associées également en France, Celle et Lumière TV au Canada, Radio Notre-Dame de Bangui et en Centrafrique, Radio et TV catholique Elikia à Kinshasa, en RD, en République démocratique du Congo, ainsi que les auditeurs de Radio Maria, toujours en République démocratique du Congo. Nous saluons aussi nos auditeurs qui sont connectés depuis Ecclesia TV en Côte d'Ivoire. Et la basilique, il y a près de 5000 personnes qui sont là, attendant le début de l'audience. Beaucoup ont le téléphone levé pour filmer le pape qui continue à saluer les gens dans l'allée, tout en s'avançant pour le début de sa catéchèse. Rappelons que depuis le début de l'année, le pape Léon nous fait redécouvrir les textes du Concile Vatican II. Après une introduction, puis 5 audiences sur Dei Verbum, sur la révélation divine et sur sa transmission, le pape a eu 9 audiences sur Lumen Gentium, sur le mystère de l'Église, entrecoupé par le voyage en Afrique. Depuis le 20 mai, les catéchèses portent sur Sacrosanctum Concilium. Ces catéchèses ont été entrecoupées, bien sûr, par le voyage en Espagne et le moment de repos estival. Et dans sa première catéchèse, méditation sur la liturgie dans le mystère de l'Église, le pape Léon XIV avait rappelé que dans la célébration s'accomplit l'œuvre de notre rédemption et qu'elle constitue à la fois le sommet vers lequel tend l'action de l'Église et la source d'où jaillit toute son énergie. Puis la deuxième catéchèse portait sur la réforme liturgique comme tradition et également développement, synthétisée dans la formule conciliaire « préserver la saine tradition et s'ouvrir à un progrès légitime ». Et Léon XIV y exhortait notamment les prêtres au respect des textes et des règles liturgiques en évitant d'ajouter, de supprimer ou de modifier quoi que ce soit de leur propre initiative. Et la troisième catéchèse sur Sanctum Concilium du 3 juin portait sur le rite, le signe et le symbole. Et à partir du passage du récit d'Emmaüs, le pape avait invité à redécouvrir les rites chrétiens, non pas comme un revêtement extérieur du mystère sacramentel. Le pape est monté devant le baldequin et il est assis devant l'autel au-dessus de la tombe de Saint-Pierre. Il va commencer.
1: Il Santo Padre dà ora inizio all'udienza generale introducendola con il segno della croce e il saluto liturgico.
0: Le Saint-Père va bientôt commencer avec le signe de la croix. Disposons-nous à accueillir sa parole et à recevoir sa bénédiction.
2: Nel nome del Padre, del Figlio e dello Spirito Santo.
3: Amen.
2: La pace sia con voi.
3: E con il Spirito.
0: La paix soit avec vous et les fidèles ont répondu et avec votre esprit.
1: Pregate con ogni sorta di preghiere e di suppliche nello spirito e a questo scopo vegliate con ogni perseveranza e supplica.
0: Maintenant c'est la lecture du texte qui servira de base pour la catéchèse d'aujourd'hui.
1: Per far conoscere con franchezza il mistero del Vangelo. 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
4: De la lettre de Saint Paul apôtre aux Éphésiens. En toutes circonstances, que l'Esprit vous donne de prier et de supplier. Restez éveillés. Soyez assidus à la supplication pour tous les fidèles. Priez aussi pour moi, qu'une parole juste me soit donnée, quand j'ouvre la bouche pour faire connaître avec assurance le mystère de l'Évangile. Parole du Seigneur.
0: Nous rendons grâce à Dieu.
5: A reading from the letter of Saint Paul to the Ephesians.
0: La lecture de la lettre de Saint Paul aux Éphésiens, au chapitre 6, des versets 18 et 19. C'est le texte en anglais.
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6: 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Liebe Brüder und Schwestern, hört nicht auf zu beten und zu flehen. Betet jederzeit im Geist. Seid wachsam, hart aus und bittet für alle Heiligen, auch für mich, dass mir das rechte Wort gegeben werde, so oft ich meinen Mund auftue, mit Freimut das Geheimnis des Evangeliums zu verkünden. 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
2: Amis auditeurs, nous sommes toujours avec le pape Léon XIV dans la basilique Saint-Pierre, exceptionnellement aujourd'hui dans la basilique à cause de la chaleur qu'il fait à Rome. Et c'est la lecture du texte de la lettre aux Éphésiens, chapitre 6, versets 18 à 19, texte dans les différentes langues, actuellement en arabe, en langue arabe.
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2: Nous reconnaissons la langue polonaise.
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2: Et maintenant, le pape va entamer la catéchèse. Nous suivons la catéchèse porte sur la prière de l'Église.
5: Cari fratelli e sorelle, buongiorno e benvenuti.
2: Chers frères et sœurs, bonjour et bienvenue. Dans cette catéchèse, nous reprenons la réflexion sur la constitution conciliaire, sur la liturgie Sacrosanctum Concilium. Aujourd'hui, nous nous attardons sur la dimension ecclésiale de la prière liturgique. Comme le suggère l'apôtre Paul, c'est l'Esprit Saint qui nous enseigne à prier. Depuis le jour de la Pentecôte, l'Esprit habite l'Église, inspirant chacune de ses activités, et en particulier la prière. La vie de la première communauté née à Jérusalem après la Pâque de Jésus est une vie dans l'Esprit donnée par le Seigneur ressuscité. Depuis lors, dit le Concile, l'Église n'omit de se réunir pour célébrer le mystère en pascal, en lisant dans toutes les Écritures ce qui le concernait, en célébrant l'Eucharistie, dans laquelle sont rendus présents la victoire et le triomphe de sa mort, et en rendant en même temps grâce à Dieu pour son don ineffable dans le Christ Jésus, pour la louange de sa gloire par la puissance de l'Esprit Saint. À notre époque, dans les contextes dominés par une mentalité axée sur l'efficacité et la consommation, la prière peut sembler inutile et dérisoire. Dans un monde où la science et la technique prétendent apporter toutes les réponses, prier peut apparaître comme une forme d'évasion. De plus, même dans de nombreuses familles chrétiennes, la tradition de la prière ne se transmet plus, tandis que beaucoup de personnes risquent de la confondre avec une technique parmi d'autres de nature psychologique et visant le bien-être personnel. La prière, en revanche, en tant que dimension fondamentale de notre humanité, mérite d'être redécouverte dans sa vérité. La Constitution Sacrosanctum Concilium a pris cette exigence au sérieux et cela réjouissait profondément le pape Saint Paul VI, qui, en promulguant ce premier document approuvé par le Concile Vatican II, affirmait « Dieu à la première place, la prière notre première obligation, la liturgie, première source de la vie divine qui nous est communiquée, première école de notre vie spirituelle. » Dans la Constitution, en effet, le terme « la prière » désigne l'ensemble de la liturgie. Cette perspective est déterminante car elle a orienté la réforme liturgique en plaçant la participation active des fidèles au cœur de celle-ci. La liturgie est présentée avant tout comme le lieu de la rencontre, de l'initiative de Dieu qui se fait proche de l'humanité en son Fils, le Verbe fait chair, ou même par le Saint-Esprit, à laquelle nous pouvons répondre par le Christ, avec le Christ et dans le Christ, dans l'unité du Saint-Esprit, c'est-à-dire grâce à la prière que le Christ

0: dans la vie quotidienne des baptisés et des communautés. À tant de personnes qui veulent apprendre à prier, et en particulier aux catéchumènes, elle peut offrir le chemin de l'école de la prière chrétienne. Chaque semaine et chaque jour, l'Eucharistie et la liturgie des heures sont le souffle de la vie de l'Église qui fait circuler l'Esprit Saint dans son corps. Dans cette prière, le Christ adjoint toute l'humanité et se l'associe dans ce divin cantique de louange. Ainsi, jour après jour, nous sommes toujours plus associés au mystère pascal et conformés à lui. Saint Augustin affirme, lorsque nous parlons à Dieu dans la prière, nous ne devons pas séparer de lui le Fils. Et lorsque le corps du Fils prie, qu'il ne se sépare pas de sa propre tête, que ce soit donc le même et unique sauveur de son corps, notre Seigneur Jésus-Christ, Fils de Dieu, celui qui prie pour nous, qui prie en nous, et qui est prié par nous. Il prie pour nous comme notre prêtre. Il prie en nous comme notre chef. Et il est prié par nous comme notre Dieu. Reconnaissons donc en lui notre voix et sa voix en nous. Liée à l'Eucharistie, dont elle prolonge la lumière, la liturgie des heures sanctifie le temps de notre vie quotidienne. Le matin, nous commençons la journée avec foi et gratitude. À midi, nous demandons la force de rester fidèles au milieu des épreuves. Le soir, une fois le travail terminé, les vêpres accompagnent le moment du coucher du soleil. La nuit, nous endormons en nous remettant à la paix de Dieu. Chaque heure est un acte d'espérance. Au cours de notre pèlerinage terrestre, veillons en attendant avec toute l'Église le retour glorieux du Seigneur. Et le pape vient de terminer ainsi cette audience où il revient sur l'importance de la prière.
1: Les fidèles de langue française sont heureux de vous exprimer leurs sentiments respectueux et leur filial attachement. Ils vous assurent de leur prière à toutes les intentions de votre ministère apostolique universel. À la fin de l'audience, nous chanterons le Notre Père en latin. Puis le Saint-Père donnera la bénédiction apostolique. Il accorde spécialement aux enfants, aux personnes âgées et aux personnes qui souffrent. Il bénira également les chapelets et les autres objets de dévotion que vous avez apportés à cette intention. Voici un résumé en français de la catéchèse que vient de prononcer le Saint-Père. Frères et sœurs, aujourd'hui, nous nous attardons sur la dimension ecclésiale de la prière liturgique. C'est le Saint-Esprit qui nous enseigne à prier. Depuis la Pentecôte, l'Église n'a jamais manqué de se réunir en assemblée pour célébrer le mystère pascal. À notre époque, la prière peut sembler inutile. Prier peut apparaître comme une forme d'évasion ou une technique parmi d'autres de nature psychologique et visant le bien-être personnel. La Constitution Sacrosanctum Concilium a pris au sérieux l'exigence de redécouvrir la prière dans sa vérité. La liturgie se présente avant tout comme le lieu de la rencontre, de l'initiative de Dieu qui se fait proche de l'humanité en son Fils. Chaque semaine et chaque jour, l'Eucharistie et la liturgie des heures sont le souffle de la vie de l'Église qui fait circuler l'Esprit Saint dans son corps. Dans cette prière, le Christ unit à lui toute l'humanité et l'associe à lui pour élever un chant de louange au Père. Liée à l'Eucharistie, la liturgie des heures sanctifie le temps de notre vie quotidienne. Chaque heure est un acte d'espérance dans notre

0: pèlerinage terrestre, nous veillons en attendant avec toute l'Église le retour glorieux du Seigneur. Maintenant, le Saint-Père va saluer en italien les fidèles de langue française.
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0: Vous saluant en italien, le Saint-Père vient de dire: je salue cordialement les pèlerins de langue française. Frères et sœurs, je vous invite à profiter de ce temps d'été et peut-être de vacances pour certains d'entre vous, pour cultiver votre vie intérieure en passant un peu plus de temps avec le Seigneur dans la prière. Toutes nos activités lui appartiennent, y compris les loisirs et le repos, et peuvent être sanctifiées par sa présence, qui nous porte à la rencontre fraternelle avec les autres. Que Dieu vous bénisse.

0: Most Holy Father,
1: maintenant, c'est en anglais.
0: Et
1: comme nous le savons, selon son habitude, en anglais, c'est le pape lui-même qui résume sa catéchèse.
0: À la fin de l'audience, nous allons chanter ensemble Our Father en latin. 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And in a special way, his blessing goes to your children, the elderly, and those who are sick.
2: Dear brothers and sisters,
1: chers frères et sœurs, dans le cadre de notre série de catéchèses consacrées à la Constitution sur la liturgie du Concile Vatican II, Sacrosanctum Concilium, nous nous penchons aujourd'hui sur la dimension ecclésiale de la prière liturgique de l'Église. Loin de se détourner du monde et de ses besoins, toute prière, en particulier dans l'ensemble de la liturgie, constitue la dimension essentielle de notre humanité. Dans notre prière, nous nous unissons à Jésus pour offrir louange et action de grâce à Dieu le Père par la puissance du Saint-Esprit. De manière particulière, Saint Paul VI a exprimé le souhait que la liturgie des heures, la prière publique quotidienne de l'Église, soit récitée par tous les membres du corps du Christ. Ainsi, nous permettrons au Saint-Esprit d'animer chacune de nos pensées et de nos actions, inspirant une expérience plus profonde du mystère pascal. Frères et sœurs, puissions-nous nous trouver la nourriture spirituelle nécessaire à notre pèlerinage terrestre en nous unissant à toute l'Église dans la prière liturgique, tandis que nous attendons la venue de notre Seigneur Jésus-Christ. J'adresse un accueil chaleureux à tous les pèlerins et visiteurs anglophones qui participent à l'audience aujourd'hui, en particulier ceux venus d'Angleterre, de Malte, des États-Unis, d'Amérique. Sur vous et vos familles, j'invoque la joie et la paix de notre Seigneur Jésus-Christ. Que Dieu vous bénisse tous. Oui, le pape lui-même a résumé sa catéchèse. Maintenant, c'est le tour de la langue allemande. Et
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1: La speaker donne d'abord des consignes. Voilà, maintenant, c'est le résumé de la catéchèse en allemand. Chers frères et sœurs, le Saint-Esprit qui depuis la Pentecôte anime l'action de l'Église lui enseigne également à prier. La prière est une dimension fondamentale de l'existence humaine et comme l'a déclaré Saint Paul VI, notre premier devoir. Dans la Constitution Sacrosanctum Concilium, le mot prière désigne l'ensemble de la liturgie dans laquelle s'opère la rencontre entre Dieu et l'homme. L'initiative vient de Dieu. Le Fils de Dieu s'est fait homme et c'est pourquoi dans la liturgie, nous prions par le Christ et avec le Christ et dans le Christ, dans l'unité du Saint-Esprit vers le Père. Ainsi, dans sa prière publique quotidienne, la liturgie des heures, indissociable de la Sainte Eucharistie, l'Église loue sans cesse le Seigneur et intercède auprès de lui pour le salut du monde entier. Maintenant, le pape va saluer les pèlerins de langue allemande.
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3: Liebe Brüder und Schwestern,
1: chers frères et sœurs, aujourd'hui, en cette journée où l'on commémore la consécration de la basilique Sainte-Marie Majeure, demandons à la Sainte Vierge de nous aider à rester fidèles à la prière afin que Dieu occupe toujours la première place dans nos vies. Amis auditeurs, nous sommes aujourd'hui dans la basilique Saint-Pierre et c'est le résumé de la catéchèse maintenant dans les différentes langues, maintenant en espagnol. Et comme vous le savez, le pape parle espagnol et la commentatrice va simplement donner les indications pour la prière de notre Père à la fin de la rencontre, le chant du Pater Noster en latin, et ensuite le Saint-Père donnera la bénédiction apostolique à tous les présents, bénédiction qu'il étend à toute la famille, spécialement aux enfants, aux personnes anciennes et aux personnes malades et à tous ceux qui souffrent. Et ensuite, il bénira aussi les objets de piété que les pèlerins portent. Chers frères et sœurs, nous reprenons aujourd'hui nos catéchèses sur la constitution Sacrosanctum Concilium en nous concentrant sur la dimension ecclésiale de la prière liturgique. La prière, en tant que dimension fondamentale de notre humanité, doit être redécouverte à la lumière de la vérité. À cet égard, le pape Saint Paul VI affirmait Dieu avant tout, la prière, notre premier devoir, la liturgie, la première source de la vie divine qui nous est communiquée, la première école de notre vie spirituelle. Le souverain pontife d'heureuse mémoire souhaitait que la liturgie des heures, qui est indissociable de l'Eucharistie, imprègne et oriente profondément toute la prière chrétienne, nourrissant ainsi la vie spirituelle de tout le peuple de Dieu. À cet égard, nous pouvons affirmer que l'Eucharistie et la liturgie des heures sont le souffle de la vie de l'Église qui fait circuler l'Esprit Saint dans tout son corps. Je salue cordialement les pèlerins de langue espagnole. Je vous invite à considérer liturgie et la liturgie des heures comme de grands trésors millénaires de l'Église et à ce que, par notre amour pour elle, nous puissions jour après jour sanctifier nos vies. Que Dieu vous bénisse. Merci beaucoup. Et les pèlerins applaudissent. Ils sont nombreux, les pèlerins espagnols. Amis auditeurs, vous êtes en direct sur Radio Vatican depuis la basilique Saint-Pierre de Rome, où se déroule aujourd'hui la catéchèse du pape. Maintenant, c'est le résumé et les indications en langue chinoise.
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1: prière constitue un aspect essentiel de notre humanité, en particulier la prière au sein de la liturgie tout entière, qui ne peut en aucun cas faire abstraction du monde et de ses besoins. Dans la prière, nous nous unissons à Jésus et par l'Esprit Saint, nous adressons louange et action de grâce à Dieu le Père. Il convient tout particulièrement de rappeler que le pape Saint Paul VI souhaitait que l'office, c'est-à-dire la prière publique quotidienne de l'Église, soit récitée par tous les membres du corps du Christ. De cette manière, le Saint-Esprit imprègne chacune de nos pensées et chacun de nos actes, tout en nous inspirant une compréhension plus profonde du mystère pascal. Frères et sœurs, lorsque nous sommes impliqués dans la prière liturgique, nous pouvons puiser la nourriture spirituelle dont chacun a besoin au cours de notre pèlerinage terrestre, dans l'attente de la venue de notre Seigneur Jésus-Christ.
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1: J'adresse mes salutations cordiales aux personnes de langue chinoise. Chers frères et sœurs, soutenez vos actions quotidiennes par la prière, aliment indispensable de l'âme, nourriture indispensable de l'âme. Je vous bénis de tout cœur.

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1: Dans le résumé de la catéchèse, nous reprenons le cycle de catéchèse sur la constitution Sacrosanctum Concilium du Concile Vatican II, en méditant sur la dimension ecclésiale de la prière liturgique. Depuis ses origines, l'Église est poussée par l'Esprit Saint à rendre grâce à Dieu en Jésus-Christ. De nos jours, la prière peut sembler à certains quelque chose de dérisoire ou d'inutile, ou encore une simple technique psychologique visant à atteindre un état de bien-être personnel. Dans Sacrosanctum Concilium, le terme prière désigne toute l'action liturgique de l'Église, lieu de rencontre entre l'homme et Dieu. En ce sens, Saint Paul souhaitait que la liturgie des heures, prière publique et quotidienne de l'Église, nourrisse efficacement la vie spirituelle de tout le peuple de Dieu. Au fil des différentes heures de la journée, elle sanctifie le temps de notre vie. Maintenant, le Saint-Père va saluer les pèlerins de langue portugaise.
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1: Saluant les pèlerins, un salut cordial à tous les fidèles de langue portugaise, en particulier au groupe de scouts de Setúbal et aux pèlerins venus du Rio Grande do Sul. Ravivons dans nos familles et dans nos communautés paroissiales la prière liturgique qui nous unit en tant que peuple de Dieu en chemin. Je vous bénis de tout cœur. Maintenant, ce sont les pèlerins de langue arabe.
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1: dans le cadre de son enseignement sur les documents du Concile Vatican II. Sa Sainteté le Pape Léon a évoqué aujourd'hui la Constitution sur la liturgie sacrée, Sacrosanctum Concilium, et il a médité sur la prière de l'Église déclarant « C'est le Saint-Esprit qui enseigne à l'Église à prier et qui la guide depuis Pentecôte. Aujourd'hui, sous l'emprise du consumérisme et d'une mentalité utilitariste, la place de la prière a reculé. » Et celle-ci est parfois considérée comme un simple moyen de réconfort psychologique. C'est pourquoi le bienheureux pape Paul VI a insisté sur le fait que la prière est notre premier devoir et que la liturgie est la source fondamentale de notre vie spirituelle. La constitution conciliaire a souligné l'importance de la prière des heures, car il s'agit de la prière quotidienne de l'Église liée à l'Eucharistie qui nourrit la vie spirituelle et enseigne aux fidèles à prier. Elle sanctifie également le temps en sanctifiant les différents moments de la journée et accompagne le fidèle du matin jusqu'au soir et nourrit en lui un esprit de reconnaissance, de fidélité et d'espérance, tandis qu'il attend avec l'Église la venue du Seigneur Jésus dans la joie. Maintenant, le pape va saluer en italien les fidèles de langue arabe.
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1: Saluto in arabo le fidèle de langue arabe. Le Saint-Père a dit, nous sommes appelés à prier à tout moment et en toutes circonstances, car le Christ nous écoute. Et lorsque notre prière est conforme à son cœur, elle accomplit des miracles. Que le Seigneur vous bénisse tous et vous protège toujours de tout mal. Et nous répondons Amen.
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1: Maintenant, ce sont les pèlerins de langue polonaise.
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1: Les pèlerins de langue polonaise qui saluent le pape avec des applaudissements et crient vive il papa.
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1: Après, à la fin de l'audience, il y a le rappel de la prière du Notre Père en latin, puis la bénédiction du pape qui nous rejoint, nous, et les membres de nos familles, même nous qui écoutons, qui sommes en direct sur la radio, cette prière nous rejoint et le pape étend sa bénédiction spécialement aux enfants, aux personnes âgées, aux personnes qui sont malades.
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1: En s'adressant aux Polonais, le pape a dit ces jours-ci, depuis de nombreux diocèses de Pologne, des pèlerins se rendent à pied à Jasna Góra, soutenus spirituellement par les fidèles des paroisses. Que ce témoignage, la fatigue du chemin, la prière commune et la rencontre avec Marie renforcent la foi et l'espérance des familles et des communautés. Avec vous, je prie pour la paix dans le monde et pour de nouvelles vocations sacerdotales et religieuses. Je vous bénis tous. Et les pèlerins polonais applaudissent vigoureusement et crient « Vive le pape !» Maintenant, ce sont les fidèles de langue italienne qui sont toujours les plus nombreux.
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1: J'adresse un accueil chaleureux aux pèlerins de langue italienne qui applaudissent car ils sont nombreux. J'encourage chacun à persévérer dans la fidélité à ses devoirs, à ses propres devoirs, en comptant toujours sur l'aide du Seigneur. Ma pensée va enfin aux jeunes, aux malades, et aux nouveaux mariés. Je vous exhorte tous à rester fermes dans l'espérance en vous abandonnant entre les mains de Jésus qui, par son sacrifice d'amour irrévocable, nous a sauvés. À tous, ma bénédiction. Et maintenant, c'est la prière du Notre Père en latin que nous pouvons chanter depuis notre poste.

Nous accueillons la bénédiction du pape qui vient de terminer l'audience depuis la place Saint-Pierre sous les applaudissements, donc depuis la basilique Saint-Pierre, excusez-moi, parce que c'est aujourd'hui exceptionnellement avec la chaleur, l'audience a eu lieu dans la basilique Saint-Pierre à l'intérieur de la basilique. Et maintenant, à la fin de l'audience, le pape va descendre pour saluer certaines personnes et rappelons que la catéchèse, c'est la cinquième sur la constitution dogmatique Sacrosanctum Concilium et le thème portait sur la prière de l'Église. C'est le Saint-Esprit qui enseigne à l'Église à prier et qui la guide depuis la Pentecôte. Aujourd'hui, sous l'emprise du consumérisme et d'une mentalité utilitariste, la place de la prière a reculé et celle-ci est parfois considérée comme un simple moyen de réconfort psychologique. Et le pape insiste pour que nous mettions l'importance sur la prière, car la prière sanctifie également le temps. En sanctifiant les différents moments de la journée, la prière accompagne les fidèles du matin jusqu'au soir, nourrit en lui un esprit de reconnaissance, de fidélité et d'espérance, tandis qu'il attend l'Église, avec l'Église, la venue du Seigneur Jésus dans la gloire. Amis auditeurs, merci de vous être connectés avec nous pour suivre l'audience du pape ce mercredi 5 août depuis la basilique Saint-Pierre. Merci. Vous pouvez retrouver des approfondissements sur notre site internet www.vaticannews. Merci et bonne suite, bonne continuation. Laudetur Jesus Christus, loué soit Jésus-Christ.

0: douce.
1: Reprise des audiences générales au Vatican. Après la pause du mois de juillet, le pape a poursuivi ses catéchèses sur les fruits du Concile Vatican II, revenant ce matin sur la dimension ecclésiale de la prière liturgique. Les détails à suivre au début de ce journal. L'Ukraine, une nouvelle fois sous le feu des frappes de la Russie. Elles ont fait au moins 17 morts la nuit dernière à Kiev et dans sa région. Témoignage à suivre du nonce apostolique sur place qui reviendra sur ces bombardements meurtriers. À la une de ce journal également, la transition politique sous haute tension en Colombie. Le nouveau président l'extrême droite sera investi vendredi et celui qui doit lui laisser la main d'y craindre une guerre civile. Et puis nous irons également au Nigeria où le président fait un geste envers son armée. Près de 250 000 militaires vont toucher une augmentation de salaire.
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1: Bonjour, avant de développer tous ces titres, revenons sur l'annonce de ce nouveau voyage apostolique du pape rendu public à la mi-journée par la salle de presse du Saint-Siège. Léon XIV se rendra du 6 au 17 novembre prochain dans trois pays d'Amérique latine, l'Uruguay, l'Argentine et le Pérou. Montevideo, Paysandú et Florida seront ses villes-étapes en Uruguay du 6 au 8 novembre, puis Buenos Aires, Cordoba et Luján du 8 au 11 novembre pour la partie argentine, patrie de son prédécesseur, et enfin Lima, Chiclayo, dont il a été évêque, Cusco et Pucallpa au Pérou du 11 au 17 novembre. Le programme détaillé de ce voyage apostolique sera diffusé ultérieurement. Ce voyage latino-américain interviendra 5 semaines après sa venue en France du 25 au 28 septembre. Toutes nos informations, bien sûr, sont à retrouver plus en détail sur vaticannews.va. Léon XIV, je vous le disais en titre, qui après une pause estivale de plusieurs semaines a repris ce matin ses audiences générales au Vatican. C'est depuis la basilique Saint-Pierre qu'il a tenu ce matin sa catéchèse devant plusieurs milliers de fidèles. Le pape a prononcé sa 5e catéchèse sur Sacrosanctum Concilium, la constitution de Vatican II sur la liturgie, s'arrêtant sur la dimension ecclésiale de la prière liturgique. Elle se présente, selon le Saint-Père, comme le lieu de la rencontre de l'initiative de Dieu qui se fait proche de l'humanité en son Fils. Cette constitution a pris au sérieux l'exigence de redécouvrir la prière dans sa vérité, a-t-il aussi souligné le compte-rendu d'Alexandra Siergan.
3: Depuis le jour de la Pentecôte, l'Esprit habite l'Église et celle-ci n'a depuis jamais manqué de se réunir en assemblée pour célébrer le mystère pascal. À notre époque, explique Léon XIV, la prière peut sembler inutile. Prier peut apparaître comme une forme d'évasion ou une technique parmi d'autres de nature psychologique et visant le bien-être personnel. Mais la liturgie se présente avant tout, souligne le pape, comme le lieu de la rencontre, de l'initiative de Dieu qui se fait proche de l'humanité en son Fils.
4: La liturgie est présentée anzitutto comme il luogo dell'incontro.
3: Chaque semaine et chaque jour, l'Eucharistie et la liturgie des heures sont le souffle de la vie de l'Église qui fait circuler l'Esprit Saint dans son corps. Dans cette prière, le Christ unit à lui toute l'humanité et l'associe à lui pour élever un chant de louange au Père. La liturgie des heures sanctifie le temps de notre vie quotidienne, que cela soit le matin lorsque nous commençons la journée avec foi et gratitude, ou la nuit lorsque nous nous endormons en nous en remettant à la paix de Dieu. Chaque heure est un acte d'espérance, assure le pape. Dans notre pèlerinage terrestre, nous veillons en attendant avec toute l'Église le retour glorieux du Seigneur.
4: Il ritorno glorioso del Signore.
1: Un compte-rendu signé Alexandra Siergan, une audience générale à retrouver bien sûr sur notre site internet. Dans l'actualité internationale, l'Ukraine, une nouvelle fois sous le feu des bombardements russes, des frappes nocturnes ont provoqué un lourd bilan, au moins 17 morts à Kiev et dans les environs. L'armée de l'air ukrainienne a pu intercepter 98 drones, mais aucun missile balistique. Je vous propose d'écouter Monseigneur Visvaldas Kulbokas, le nonce apostolique en Ukraine que nous avons joint ce matin. Il revient sur ces dernières frappes meurtrières.
5: En Ukraine, depuis un certain temps déjà, lorsque nous rencontrons d'autres ambassadeurs, des prêtres ou des évêques, la salutation est souvent « Dieu merci, tu es en vie », car le nombre de morts parmi les civils ne cesse d'augmenter. Si l'on ne considère que les dernières semaines ou les derniers mois, par exemple au mois de juillet, il y a eu au moins 10 bombardements aux missiles balistiques sur Kiev, soit en moyenne un bombardement intensif tous les 3 jours. La même situation se reproduit actuellement au mois d'août. Cela signifie également de nombreuses victimes civiles. J'ai vérifié tout à l'heure les chiffres, qui ne sont pour beaucoup que des statistiques, mais moi, quand je pense aux morts, je les porte avant tout dans mes prières. Le 1er août, on a dénombré 10 civils tués à Kiev. Le 2 août, 7 morts à Zaporijjia. Le 3 août, 16 morts dans différentes régions. On compte chaque jour une dizaine, voire plus de civils tués, sans compter les blessés et les nombreuses destructions. Évidemment, cela nous pousse encore davantage à apprécier ce que le pape Léon XIV ne cesse de répéter avec insistance. Nos amis orthodoxes apprécient eux aussi beaucoup cet engagement et cette clarté dont fait preuve le pape Léon en réaffirmant qu'il ne peut y avoir aucune justification de la guerre. C'est comme s'il était la seule voix à s'élever pour défendre la paix. Je tenais donc à souligner à quel point ce message est apprécié ici, en Ukraine.
1: Le nonce apostolique en Ukraine, interrogé par Svitlana Dukovic de la rédaction ukrainienne de Radio Vatican. Et parmi les réactions ce matin, à noter celle de la présidente de la Commission européenne, Ursula von der Leyen, qui a dénoncé des atrocités horribles commises par la Russie après ces nouvelles frappes. La Russie qui doit payer pour les destructions qu'elle a causées, a-t-elle averti. Un autre front est celui de la guerre au Moyen-Orient, qui oppose toujours les États-Unis et l'Iran. Donald Trump a assuré hier que les discussions se poursuivaient pour parvenir à une trêve et permettre notamment la réouverture du détroit d'Ormuz. Mais la situation dans la région reste toujours très incertaine. Le président américain qui a lancé un nouvel ultimatum à Téhéran concernant le détroit stratégique. L'Iran, elle, affirme ne pas discuter avec Washington, mais avec Oman, pays médiateur dans ce conflit. Côté iranien, la répression, elle, s'accentue et inquiète les Nations Unies. L'ONU qui se dit ce mercredi alarmée par la hausse des exécutions depuis le mois de mars dans la République islamique. Depuis le 19 mars, au moins 56 personnes ont été exécutées pour des chefs d'accusation liés à la sécurité nationale, a dénoncé ce matin le haut-commissaire de l'ONU aux droits de l'homme, Volker Türk. Partons pour la Colombie, où le nouveau président élu, Abelardo de la Espriella, prendra officiellement ses fonctions vendredi. Dans le pays, la transition politique se fait dans un climat de grande tension. L'actuel chef d'État, Gustavo Petro, a bien du mal à lâcher les commandes. Le président de gauche refuse de reconnaître l'élection de son successeur et parle même d'un risque de guerre civile avec l'arrivée au pouvoir du nouveau président d'extrême droite. À Bogota, William Gazo.
0: Une fraude sur un volume énorme de votes, l'investiture d'un président illégitime. Pour sa dernière conférence de presse depuis le palais présidentiel, Gustavo Petro n'a pas mâché ses mots. Le président de gauche, dont le mandat se termine vendredi, continue, contre vents et marées, de dénoncer la supposée élection frauduleuse d'Abelardo de la Espriella le 21 juin. Il affirme disposer des preuves qui montreraient les failles du système de décompte des voix, et notamment du logiciel utilisé par l'autorité électorale et qui, selon lui, constituerait le cœur de la fraude ayant permis aux candidats d'extrême droite de l'emporter. Problème, Gustavo Petro n'a pour le moment publié aucune de ses preuves. Pire, l'agence France Presse, qui a pu accéder à certaines des données mises en avant par Gustavo Petro début juillet, a démontré que le président colombien utilisait des données erronées pour étayer ses accusations. De toute façon, l'ex-candidat de gauche Ivan Cepeda a lui reconnu sa défaite. Il a toutefois refusé d'assister à l'investiture de son concurrent, après que celui-ci ait décidé que la cérémonie se déroulerait dans la ville de Cali plutôt qu'à Bogota devant le Congrès, comme le veut la tradition. Il a même appelé ses sympathisants à manifester vendredi pour protester contre l'arrivée au pouvoir d'une droite dure et populiste. De son côté, Gustavo Petro a même évoqué un risque, je cite, de guerre civile au cours des 4 années de mandat à venir. Les souvenirs du soulèvement social de 2021 contre le président de droite Ivan Duque sont encore dans toutes les mémoires, des troubles qui avaient fait au moins 80 morts. Bogota, William Gazo, pour Radio Vatican.
1: Direction le Nigeria à présent, où le président fait un geste envers ses militaires. Bola Tinubu a approuvé une augmentation de salaire pour les membres des forces armées nigérianes, allant de 30 à 80%, une augmentation qui doit entrer en vigueur le 1er septembre prochain et bénéficier à près de 250 000 militaires. Les précisions à Abuja d'Ishaka Adegboye.
6: Les soldats du rang inférieur qui constituent le gros des troupes combattantes de première ligne bénéficient de la plus forte augmentation en pourcentage. Cela indique que le gouvernement concentre les hausses de rémunération les plus importantes sur le personnel le plus activement engagé dans les opérations de combat. Cette nouvelle structure portera la masse salariale annuelle des forces armées du Nigeria de 660 milliards de naira à 924 milliards de naira, soit 672 millions de dollars américains. Cette annonce intervient alors que les troupes nigériennes sont toujours déployées dans le cadre d'opérations soutenues de contre-insurrection et de sécurité intérieure à travers le Nigeria, notamment dans le nord-est, le nord-ouest, le centre-nord, où elles continuent d'affronter Boko Haram, l'ISWAP, des groupes de bandits armés et des ravisseurs. La revalorisation salariale entrera en vigueur le 1er septembre 2026. Ishaka Adegboye, Abuja, Radio Vatican.
1: Voilà, et c'est au Nigeria que s'achève ce journal. Merci pour votre fidélité. L'information de Radio Vatican reviendra demain matin à 8h30 en direct de Rome, bien sûr. Je vous souhaite une excellente après-midi.

Revêtez-vous tous d'humilité dans vos rapports les uns avec les autres. En effet, Dieu s'oppose aux orgueilleux, aux humbles, il accorde sa grâce. Tenez-vous donc humblement sous la main puissante de Dieu pour qu'il vous élève quand le jugement viendra. Déchargez-vous sur lui de tous vos soucis, puisqu'il s'occupe de vous.

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2: Dieu se révèle aux pauvres et aux petits. Prions-le dans la simplicité du cœur.
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2: Que tous les peuples te reconnaissent vrai Dieu et Jésus-Christ, le Sauveur, que tu as envoyé.
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0: Domine.
1: Souviens-toi de ton Église, garde-la de tout mal, qu'elle grandisse en ton amour.
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1: Très chers auditeurs, ravis de vous savoir à l'écoute de Radio Vatican. Merci de nous rejoindre dans cette édition de notre programme. Reprise des audiences générales du pape Léon XIV, mercredi 5 août, après un mois de pause estivale. Dans la basilique Saint-Pierre, Léon XIV a poursuivi sa catéchèse sur le Sacrosanctum Concilium, la constitution du Concile Vatican II sur la liturgie, s'attardant sur la dimension ecclésiale de la prière liturgique. Liée à l'Eucharistie, la liturgie des heures sanctifie le temps de notre vie quotidienne, a fait savoir le pape Léon XIV dans sa catéchèse, plus des détails juste après les titres. La salle de presse du Saint-Siège a annoncé mercredi le voyage apostolique de Léon XIV en Amérique latine du 6 au 17 novembre 2026. Acceptant l'invitation des chefs d'État et des autorités ecclésiastiques de leurs pays respectifs, le pape se rendra d'abord en Uruguay, puis en Argentine et au Pérou. Nous serons également dans cette édition au Togo, dans le diocèse d'Atakbamé, qui vient d'accueillir les Journées nationales de la jeunesse. Une jeunesse exhortée à dire oui au Seigneur. Et nous nous rendrons en fin d'édition au Burkina Faso, dans l'archidiocèse de Bobo-Dioulasso, qui accueille le 33e chapitre général de la Congrégation des Petites Sœurs de la Sainte Enfance. Pendant 3 semaines, dans une démarche synodale, ces religieuses dresseront un bilan de leurs activités au cours des 5 dernières années.
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1: Après une pause estivale de plusieurs semaines, le pape Léon XIV a repris mercredi ses audiences générales au Vatican. Depuis la basilique Saint-Pierre, le pape a prononcé sa 5e catéchèse sur le Sacrosanctum Concilium, la constitution du Concile Vatican II sur la liturgie, s'arrêtant sur la dimension ecclésiale de la prière liturgique. Elle se présente selon le Saint-Père comme le lieu de la rencontre de l'initiative de Dieu qui se fait proche de l'humanité en son Fils. La constitution Sacrosanctum Concilium a pris au sérieux l'exigence de redécouvrir la prière dans sa vérité, a-t-il aussi souligné. Le compte rendu d'Alexandra Sigan.
3: Depuis le jour de la Pentecôte, l'Esprit habite l'Église et celle-ci n'a depuis jamais manqué de se réunir en assemblée pour célébrer le mystère pascal. À notre époque, explique Léon XIV, la prière peut sembler inutile. Prier peut apparaître comme une forme d'évasion ou une technique parmi d'autres de nature psychologique et visant le bien-être personnel. Mais la liturgie se présente avant tout, souligne le pape, comme le lieu de la rencontre, de l'initiative de Dieu qui se fait proche de l'humanité en son Fils.
4: La liturgie est présentée anzitutto comme il luogo dell'incontro.
3: Chaque semaine et chaque jour, l'Eucharistie et la liturgie des heures sont le souffle de la vie de l'Église qui fait circuler l'Esprit Saint dans son corps. Dans cette prière, le Christ unit à lui toute l'humanité et l'associe à lui pour élever un chant de louange au Père. La liturgie des heures sanctifie le temps de notre vie quotidienne, que cela soit le matin lorsque nous commençons la journée avec foi et gratitude, ou la nuit lorsque nous nous endormons en nous en remettant à la paix de Dieu. Chaque heure est un acte d'espérance, assure le pape. Dans notre pèlerinage terrestre, nous veillons en attendant avec toute l'Église le retour glorieux du Seigneur.
4: Il ritorno glorioso del Signore.
1: Alexandra Sigan. Et le pape Léon XIV, qui effectuera les semaines à venir un voyage apostolique en Uruguay, en Argentine et au Pérou, du 6 au 17 novembre 2026. L'annonce a été faite mercredi par la salle de presse du Saint-Siège. Acceptant l'invitation des chefs d'État et des autorités ecclésiastiques de leurs pays respectifs, la première étape de ce 6e voyage apostolique en Amérique latine le conduira en Uruguay du 6 au 8 novembre. Le souverain pontife visitera Montevideo, la capitale uruguayenne, mais aussi Paysandú, à l'est du pays, et Florida, située à 80 km au nord de Montevideo. Léon XIV se rendra ensuite du 8 au 11 novembre en Argentine, pays natal de son prédécesseur, le pape François. Pour cette 2e étape de ce voyage apostolique, il sera à Buenos Aires, la capitale, également à Córdoba, au centre nord du pays, et à Luján, où se situe le plus grand sanctuaire marial du pays, à 70 km à l'est de Buenos Aires. Le pape conclura sa tournée sud-américaine avec un séjour de 7 jours du 11 au 17 7 novembre au Pérou, terre de mission de Léon XIV, alors qu'il était encore le père Robert Francis Prévost. 4 villes seront parcourues, Lima, Chiclayo, Cusco et Pucallpa. Le programme détaillé de ce voyage apostolique sera diffusé ultérieurement. Ce voyage apostolique latino-américain interviendra 5 semaines après sa venue en France du 25 au 28 septembre prochain. Et bien avant ces voyages apostoliques, sachez que ce jeudi 6 août, fête de la Transfiguration du Seigneur, le Saint-Père présidera la messe à 10h30, heure de Rome, dans la basilique papale Sainte-Marie des Anges à Assise pour les participants à la rencontre Go Franciscan You Meeting. Au Togo, la jeunesse catholique est exhortée à répondre oui à l'appel du Seigneur. C'est ce que leur a recommandé Mgr Benoît Alohono, président de la Conférence épiscopale du Togo. C'était à l'occasion des Journées nationales de la jeunesse qui ont eu lieu dans le diocèse d'Atakpamé du 30 juillet au 2 août 2026. Gustave Wam.
5: Une église qui prie, forme et envoie sa jeunesse en mission. Tel est le message essentiel des premières journées nationales de la jeunesse au Togo, tenues à Atakpamé du 30 juillet au 2 août 2026. Pendant 3 jours, des milliers de jeunes venus des 7 diocèses du Togo et rejoints par des délégations du Bénin et du Burkina Faso ont vécu des moments forts de prière, de catéchèse, de formation et de fraternité. En partant du livre du prophète Isaïe, lu ce 18e dimanche du temps ordinaire, Mgr Benoît Alohono, président de la Conférence des évêques du Togo, qui a présidé la messe de clôture, a invité tous les jeunes à répondre oui à l'invitation du Seigneur.
6: Chers jeunes, Dieu nous invite à venir à lui sans rien payer. Soyez toujours disposés à dire oui à Dieu. Comme le jeune Samuel, comme la Vierge Marie, notre mère.
5: Au terme de cette gigantesque rencontre de grâce, Mgr Moïse Touho, évêque d'Atakpamé, a remercié ses frères évêques et tous les organisateurs de l'événement. Il a ultimement invité les braves jeunes qui repartent chez eux à rejeter toute forme de corruption qu'il a qualifiée de poison pour les consciences et pour le développement de la société et à faire grandir dans leur quotidien les valeurs évangéliques. Gustave Wam, Lomé pour Radio Vatican.
1: L'actualité sociopolitique africaine à présent, plusieurs nominations au sein de la hiérarchie militaire au Cameroun ont été annoncées par décret alors que l'absence prolongée du chef de l'État Paul Biya depuis près de 2 mois suscite de vives interrogations dans le pays. Parmi ces nominations figurent Raymond Jean-Charles Beko Adombo, 54 ans, nommé commandant de la garde présidentielle. Partons au Nigeria, où le président fait un geste envers ses militaires. Bola Tinubu a approuvé une augmentation de salaire pour les membres des forces armées nigérianes, allant de 30% à 80%, une augmentation qui doit entrer en vigueur le 1er septembre prochain et bénéficier à près de 250 000 militaires. Les précisions avec Ishiaka Adegboye à Abuja.
7: Les soldats du rang inférieur qui constituent le gros des troupes combattantes de première ligne bénéficient de la plus forte augmentation en pourcentage. Cela indique que le gouvernement concentre les hausses de rémunération les plus importantes sur le personnel le plus activement engagé dans les opérations de combat. Cette nouvelle structure portera la masse salariale annuelle des forces armées du Nigeria de 660 milliards de naira à 924 milliards de naira, soit 678 millions de dollars américains. Cette annonce intervient alors que les troupes nigériens sont toujours déployés dans le cadre d'opérations soutenues de contre-insurrection et de sécurité intérieure à travers le Nigeria, notamment dans le nord-est, le nord-ouest, le centre-nord, où elles continuent d'affronter Boko Haram, l'ISWAP, des groupes de bandits armés et des ravisseurs. La revalorisation salariale entrera en vigueur le 1er septembre 2026. Ishaka Deboye, Abuja, Radio Vatican.
1: Au Burkina Faso, la congrégation des Petites Sœurs de la Sainte Enfance tient actuellement son 33e chapitre général dans l'archidiocèse de Bobo-Dioulasso. Pendant 3 semaines, il s'agira pour ces religieuses de dresser un bilan de leurs activités au cours des 5 dernières années, le tout dans une dynamique synodale. Ce chapitre général a pour thème « Ensemble dans l'humilité et l'espérance, prenons soin de la vie ». Sœur Renée Soma est la supérieure générale de cette congrégation. Elle nous situe sur les enjeux de leur chapitre général dans cette dynamique synodale. Elle commence par la spiritualité de cette congrégation qui s'inspire du mystère de l'incarnation.
8: Nous nous inspirons du mystère de l'incarnation, c'est-à-dire que voilà, on essaie de d'imiter les vertus que le Seigneur Jésus nous a laissées comme voie à suivre à travers la présence, la proximité et puis l'insertion. C'est-à-dire Dieu qui s'est fait petit pour rejoindre les hommes dans leur situation, dans leur réalité. Et bon, dans le quotidien, nous essayons de vivre cela à travers aussi la proximité que nous pouvons avoir vis-à-vis de nos frères et sœurs, en allant vers eux, en étant attentive et en vivant cette présence aussi auprès des plus démunis, en étant attentive aussi à toute vulnérabilité.
1: Quel est l'enjeu majeur de ce chapitre général?
8: L'enjeu majeur, c'est premièrement d'être à l'écoute de l'Esprit Saint. Être à l'écoute de l'Esprit Saint, être à l'écoute les unes des autres, être à l'écoute du monde pour sentir les besoins. Et voilà, essayer de discerner voilà, quelle orientation donner pour l'avenir, pour les 5 prochaines années. Alors, le moyen qui nous aide aussi à être à l'écoute des unes des autres aussi, c'est voilà, la conversation, une méthode qui nous aide beaucoup au cours de ce chapitre-là, et la méthode de la conversation dans l'esprit, et qui, voilà, qui nous aide vraiment à sentir l'émotion de l'esprit.
1: Que comprendre d'un chapitre général?
8: Un chapitre général, c'est une grande rencontre de congrégation, des instituts de congrégation, et qui permet de faire une halte pour essayer de relire comment nous avons vécu la mission, comment nous avons répondu à l'appel du Christ, comment nous avons essayé de cheminer avec lui. Voilà, une relecture de ce qui s'est vécu et aussi de prendre connaissance, prendre conscience des réalités actuelles, de ce que le monde vit, des appels, des défis, des besoins de nos frères et sœurs pour se projeter vers l'avenir, pour voir comment est-ce que nous pouvons continuer la mission à la suite du Christ au service de nos frères et sœurs. Donc l'enjeu aussi, voilà, c'est de renforcer cette communion entre les deux délégations, puisque nous sommes en 2 délégations, la communion aussi avec voilà, nos frères et sœurs pour une mission fructueuse au bénéfice pour le service de nos frères et sœurs et de l'Église.
1: Au cœur de ce chapitre général, vous optez pour la dynamique synodale. Pourquoi cette option?
8: Cette option, c'est une option qui permet de renforcer aussi cette communion. Pour être en communion, il faut s'écouter et écouter aussi l'esprit, écouter ce que l'esprit nous dit, parler comme les jeunes, être branché au Seigneur à travers ce que l'esprit nous dit afin de réaliser sa volonté.
9: Le processus synodal est aujourd'hui un des chemins pratiques et concrets par lequel l'Église en marche peut vivre sa vocation de communion. Il y a par exemple des temps de silence, on prend le temps de faire silence, silence en nous-mêmes, silence autour de nous, le temps aussi d'écouter l'autre, attendre que l'autre parle jusqu'au bout avant de réagir, de répondre, de poser des questions. C'est une démarche qui est très enrichissante parce que nous apprenons à nous écouter et je pense que c'est une méthode qui va nous aider aussi dans indépendamment du chapitre, dans le concret, dans nos réalités de mission, de pouvoir l'employer pour en faire profiter aussi tous ceux vers qui nous sommes envoyés, seront envoyés pour le bien de l'Église, la transformation des manières de faire.
1: Voilà, à l'instant, sœur Renée Soma, supérieure générale de la Congrégation des Petites Sœurs de la Sainte Enfance, une congrégation qui tient actuellement son 33e chapitre général.
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1: Et c'est la fin de cette édition. Merci de l'avoir suivi en notre compagnie.

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1: Très chers auditeurs, ravis de vous savoir à l'écoute de Radio Vatican. Merci de nous rejoindre dans cette édition de notre programme. Reprise des audiences générales du pape Léon XIV, mercredi 5 août, après un mois de pause estivale. Dans la basilique Saint-Pierre, Léon XIV a poursuivi sa catéchèse sur le Sacrosanctum Concilium, la constitution du Concile Vatican II sur la liturgie, s'attardant sur la dimension ecclésiale de la prière liturgique. Liée à l'Eucharistie, la liturgie des heures sanctifie le temps de notre vie quotidienne, a fait savoir le pape Léon XIV dans sa catéchèse, plus des détails juste après les titres. La salle de presse du Saint-Siège a annoncé mercredi le voyage apostolique de Léon XIV en Amérique latine du 6 au 17 novembre 2026. Acceptant l'invitation des chefs d'État et des autorités ecclésiastiques de leurs pays respectifs, le pape se rendra d'abord en Uruguay, puis en Argentine et au Pérou. Nous serons également dans cette édition au Togo, dans le diocèse d'Atakbamé, qui vient d'accueillir les Journées nationales de la jeunesse. Une jeunesse exhortée à dire oui au Seigneur. Et nous nous rendrons en fin d'édition au Burkina Faso, dans l'archidiocèse de Bobo-Dioulasso, qui accueille le 33e chapitre général de la Congrégation des Petites Sœurs de la Sainte Enfance. Pendant 3 semaines, dans une démarche synodale, ces religieuses dresseront un bilan de leurs activités au cours des 5 dernières années.
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1: Après une pause estivale de plusieurs semaines, le pape Léon XIV a repris mercredi ses audiences générales au Vatican. Depuis la basilique Saint-Pierre, le pape a prononcé sa 5e catéchèse sur le Sacrosanctum Concilium, la constitution du Concile Vatican II sur la liturgie, s'arrêtant sur la dimension ecclésiale de la prière liturgique. Elle se présente selon le Saint-Père comme le lieu de la rencontre de l'initiative de Dieu qui se fait proche de l'humanité en son Fils. La constitution Sacrosanctum Concilium a pris au sérieux l'exigence de redécouvrir la prière dans sa vérité, a-t-il aussi souligné. Le compte rendu d'Alexandra Sigan.
3: Depuis le jour de la Pentecôte, l'Esprit habite l'Église et celle-ci n'a depuis jamais manqué de se réunir en assemblée pour célébrer le mystère pascal. À notre époque, explique Léon XIV, la prière peut sembler inutile. Prier peut apparaître comme une forme d'évasion ou une technique parmi d'autres de nature psychologique et visant le bien-être personnel. Mais la liturgie se présente avant tout, souligne le pape, comme le lieu de la rencontre, de l'initiative de Dieu qui se fait proche de l'humanité en son Fils.
4: La liturgie est présentée anzitutto comme il luogo dell'incontro.
3: Chaque semaine et chaque jour, l'Eucharistie et la liturgie des heures sont le souffle de la vie de l'Église qui fait circuler l'Esprit Saint dans son corps. Dans cette prière, le Christ unit à lui toute l'humanité et l'associe à lui pour élever un chant de louange au Père. La liturgie des heures sanctifie le temps de notre vie quotidienne, que cela soit le matin lorsque nous commençons la journée avec foi et gratitude, ou la nuit lorsque nous nous endormons en nous en remettant à la paix de Dieu. Chaque heure est un acte d'espérance, assure le pape. Dans notre pèlerinage terrestre, nous veillons en attendant avec toute l'Église le retour glorieux du Seigneur.
4: Il ritorno glorioso del Signore.
1: Alexandra Sigan. Et le pape Léon XIV, qui effectuera les semaines à venir un voyage apostolique en Uruguay, en Argentine et au Pérou, du 6 au 17 novembre 2026, l'annonce a été faite mercredi par la salle de presse du Saint-Siège. Acceptant l'invitation des chefs d'État et des autorités ecclésiastiques de leurs pays respectifs, la première étape de ce 6e voyage apostolique en Amérique latine le conduira en Uruguay du 6 au 8 novembre. Le souverain pontife visitera Montevideo, la capitale uruguayenne, mais aussi Paysandú, à l'est du pays, et Florida, située à 80 km au nord de Montevideo. Léon XIV se rendra ensuite du 8 au 11 novembre en Argentine, pays natal de son prédécesseur, le pape François. Pour cette 2e étape de ce voyage apostolique, il sera à Buenos Aires, la capitale, également à Córdoba, au centre nord du pays, et à Luján, où se situe le plus grand sanctuaire marial du pays, à 70 km à l'est de Buenos Aires. Le pape conclura sa tournée sud-américaine avec un séjour de 7 jours du 11 au 17 novembre au Pérou, terre de mission de Léon XIV, alors qu'il était encore le père Robert Francis Prévost. Quatre villes seront parcourues, Lima, Chiclayo, Cusco et Pucallpa. Le programme détaillé de ce voyage apostolique sera diffusé ultérieurement. Ce voyage apostolique latino-américain interviendra 5 semaines après sa venue en France du 25 au 28 septembre prochain. Et bien avant ces voyages apostoliques, sachez que ce jeudi 6 août, fête de la Transfiguration du Seigneur, le Saint-Père présidera la messe à 10h30 heure de Rome dans la basilique papale Sainte-Marie des Anges à Assise pour les participants à la rencontre go-franciscaine Youmi. Au Togo, la jeunesse catholique est exhortée à répondre oui à l'appel du Seigneur. C'est ce que leur a recommandé Mgr Benoît Alohono, président de la Conférence épiscopale du Togo. C'était à l'occasion des Journées nationales de la jeunesse qui ont eu lieu dans le diocèse d'Atakpamé du 30 juillet au 2 août 2026. Gustave Wam.
5: Une église qui prie, forme et envoie sa jeunesse en mission. Tel est le message essentiel des premières journées nationales de la jeunesse au Togo, tenues à Atakpamé du 30 juillet au 2 août 2026. Pendant 3 jours, des milliers de jeunes venus des 7 diocèses du Togo et rejoints par des délégations du Bénin et du Burkina Faso ont vécu des moments forts de prière, de catéchèse, de formation et de fraternité. En partant du livre du prophète Isaïe, lu ce 18e dimanche du temps ordinaire, Mgr Benoît Alohono, président de la Conférence des évêques du Togo, qui a présidé la messe de clôture, a invité tous les jeunes à répondre oui à l'invitation du Seigneur.
6: Chers jeunes, Dieu nous invite à venir à lui sans rien payer. Soyez toujours disposés à dire oui à Dieu. Comme le jeune Samuel, comme la Vierge Marie, notre mère.
5: Au terme de cette gigantesque rencontre de grâce, Mgr Moïse Touho, évêque d'Atakpamé, a remercié ses frères évêques et tous les organisateurs de l'événement. Il a ultimement invité les braves jeunes qui repartent chez eux à rejeter toute forme de corruption qu'il a qualifiée de poison pour les consciences et pour le développement de la société, et à faire grandir dans leur quotidien les valeurs évangéliques. Gustave Wam, Lomé pour Radio Vatican.
1: L'actualité sociopolitique africaine à présent, plusieurs nominations au sein de la hiérarchie militaire au Cameroun ont été annoncées par décret, alors que l'absence prolongée du chef de l'État Paul Biya depuis près de 2 mois suscite de vives interrogations dans le pays. Parmi ces nominations figurent Raymond Jean-Charles Beko Adombo, 54 ans, nommé commandant de la garde présidentielle. Partons au Nigeria, où le président fait un geste envers ses militaires. Bola Tinubu a approuvé une augmentation de salaire pour les membres des forces armées nigérianes, allant de 30% à 80%, une augmentation qui doit entrer en vigueur le 1er septembre prochain et bénéficier à près de 250 000 militaires. Les précisions avec Ishiaka Adegboye à Abuja.
7: Les soldats du rang inférieur qui constituent le gros des troupes combattantes de première ligne bénéficient de la plus forte augmentation en pourcentage. Cela indique que le gouvernement concentre les hausses de rémunération les plus importantes sur le personnel le plus activement engagé dans les opérations de combat. Cette nouvelle structure portera la masse salariale annuelle des forces armées du Nigeria de 660 milliards de naira à 924 milliards de naira, soit 672 millions de dollars américains. Cette annonce intervient alors que les troupes nigériennes sont toujours déployées dans le cadre d'opérations soutenues de contre-insurrection et de sécurité intérieure à travers le Nigeria, notamment dans le nord-est, le nord-ouest, le centre-nord, où elles continuent d'affronter Boko Haram, l'ISWAP, des groupes de bandits armés et des ravisseurs. La revalorisation salariale entrera en vigueur le 1er septembre 2026. Ishaka Deboye, Abuja, Radio Vatican.
1: Au Burkina Faso, la congrégation des Petites Sœurs de la Sainte Enfance tient actuellement son 33e chapitre général dans l'archidiocèse de Bobo-Dioulasso. Pendant 3 semaines, il s'agira pour ces religieuses de dresser un bilan de leurs activités au cours des 5 dernières années, le tout dans une dynamique synodale. Ce chapitre général a pour thème « Ensemble dans l'humilité et l'espérance, prenons soin de la vie ». Sœur Renée Soma est la supérieure générale de cette congrégation. Elle nous situe sur les enjeux de leur chapitre général dans cette dynamique synodale. Elle commence par la spiritualité de cette congrégation qui s'inspire du mystère de l'incarnation.
8: Nous nous inspirons du mystère de l'incarnation, c'est-à-dire que voilà, on essaie de d'imiter les vertus que le Seigneur Jésus nous a laissé comme voie à suivre à travers la présence, la proximité et puis l'insertion. C'est-à-dire Dieu qui s'est fait petit pour rejoindre les hommes dans leur situation, dans leur réalité. Et bon, dans le quotidien, nous essayons de vivre cela à travers aussi la proximité que nous pouvons avoir vis-à-vis de nos frères et sœurs, en allant vers eux, en étant attentive et en vivant cette présence aussi auprès des plus démunis, en étant attentive aussi à toute vulnérabilité.
1: Quel est l'enjeu majeur de ce chapitre général?
8: L'enjeu majeur, c'est premièrement d'être à l'écoute de l'Esprit Saint. Être à l'écoute de l'Esprit Saint, être à l'écoute les unes des autres, être à l'écoute du monde pour sentir les besoins. Et voilà, essayer de discerner voilà, quelle orientation donner pour l'avenir, pour les 5 prochaines années. Alors, le moyen qui nous aide aussi à être à l'écoute des unes des autres aussi, c'est voilà, la conversation, une méthode qui nous aide beaucoup au cours de ce chapitre-là, et la méthode de la conversation dans l'esprit, et qui, voilà, qui nous aide vraiment à sentir l'émotion de l'esprit.
1: Que comprendre d'un chapitre général?
8: Un chapitre général, c'est une grande rencontre de congrégation, des instituts de congrégation, et qui permet de faire une halte pour essayer de relire comment nous avons vécu la mission, comment nous avons répondu à l'appel du Christ, comment nous avons essayé de cheminer avec lui. Voilà, une relecture de ce qui s'est vécu. Et aussi de prendre connaissance, prendre conscience des réalités actuelles, de ce que le monde vit, des appels, des défis, des besoins de nos frères et sœurs pour se projeter vers l'avenir, pour voir comment est-ce que nous pouvons continuer la mission à la suite du Christ au service de nos frères et sœurs. Donc l'enjeu aussi, voilà, c'est de renforcer cette communion entre et voilà, les deux délégations, puisque nous sommes en 2 délégations, la communion aussi avec voilà, nos frères et sœurs pour une mission fructueuse au bénéfice pour le service de nos frères et sœurs et de l'Église.
1: Au cœur de ce chapitre général, vous optez pour la dynamique synodale. Pourquoi cette option?
8: Cette option, c'est une option qui permet de renforcer aussi cette communion. Pour être en communion, il faut s'écouter et écouter aussi l'esprit, écouter ce que l'esprit nous dit, parler comme les jeunes, être branché au Seigneur à travers ce que l'esprit nous dit afin de voilà, réaliser sa volonté.
9: Le processus synodal est aujourd'hui un des chemins pratiques et concrets par lequel l'Église en marche peut vivre sa vocation de communion. Il y a par exemple des temps de silence, on prend le temps de faire silence, silence en nous-mêmes, silence autour de nous, le temps aussi d'écouter l'autre, voilà. Attendre que l'autre parle jusqu'au bout avant de réagir, de répondre, de poser des questions. C'est une démarche qui est très enrichissante parce que voilà, nous apprenons à nous écouter et bon, je pense que c'est une méthode qui va nous aider aussi dans indépendamment du chapitre, voilà, dans le concret, dans nos réalités de mission, de pouvoir l'employer pour en faire profiter aussi tous ceux vers qui nous sommes envoyés, seront envoyés pour le bien de l'Église, la transformation des manières de faire.
1: Voilà, à l'instant, sœur Renée Soma, supérieure générale de la Congrégation des Petites Sœurs de la Sainte Enfance, une congrégation qui tient actuellement son 33e chapitre général.
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1: Et c'est la fin de cette édition. Merci de l'avoir suivi en notre compagnie.